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fondateur d'Ofana. 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C'est lui dont les idées et les œuvres sont irréprochables. J'ai nommé Cheikh Ahmed Agga Al-Kissaya. Ce nom nous rappelle le prophète Mohammed, béni soit-il. Cheikh Mohammed est issu d'une famille de grands érudits et de grands marabouts. Une famille dans laquelle l'éducation des enfants ne relève pas du seul ressort de ses parents, mais de toute la communauté entière.

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0: Merci. Le dernier morceau s'appelait Un an dans les étoiles. Bon, c'est la fin du premier set. On va boire un coup, et vous aussi, j'espère. Et puis, on reprend.
1: À sec.

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d'écriture et que quelqu'un d'équilibré s'entend bien avec l'enfant qui est en lui et qui restera toute sa vie. Donc l'enfance, en fait, c'est la vie. Tant qu'on ressemble à cet enfant, il faut être à l'abri de beaucoup de choses, moi. Et surtout, éprouver de l'amour. Une souffrance qu'on garde enfant, on le suit jusqu'à la tombe si on ne fait pas attention.

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0: 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Comment as-tu gardé pour les humains un peu de tendresse? 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

0: partie de Meunier.
1: Mégaphone.
2: Mademoiselle les brebis, on y va? Et à gauche. Oh, brebinette. Hey!

0: Je m'appelle Pierre Mireille. Pierre.
1: Je suis berger à Saint-Michel-de-Dez, en Lozère, avec 130 brebis. Ça fait une quinzaine d'années maintenant. Ouais. Voilà, mais berger, plus berger qu'éleveur. Voilà. Moi, je suis pas agriculteur. Hein. Je suis berger, quoi. Je mets bien la distinction. Ici, en Lozère, un agriculteur, il a un tracteur à 70 000 boules, il a 80 hectares, il fait des céréales, il fait du foin. Voilà, moi, j'ai que des bêtes et j'ai 10 hectares, c'est tout, quoi. Donc, c'est pas. Voilà, je suis pas agriculteur, ou exploitant agricole, ou toutes ces conneries-là. Et niveau thune, je vis de la PAC. Donc, la politique agricole commune. Alors, dans la politique agricole commune, dans l'élevage, il y a une partie qui s'appelle l'ICHN. Alors, indemnité compensatoire ou handicap naturel. J'y tiens parce que c'est pas une subvention, c'est une indemnité compensatoire. Donc, qui représente une somme bien conséquente. Moi, avec le troupeau, là, j'ai fait 30 000 euros par an, quoi, l'ICHN. Donc, ça me permet de vivre. Alors, bon, la moitié qui part pour les bêtes, c'est imposé aussi. Bon, donc, c'est pas 30 000 euros dans la poche, faut pas délirer non plus. Et puis, un cahier de charge. C'est pas non plus on te file 30 000 euros et puis, vas-y, hein. Je me barre à Ibiza 3 mois. Bon, après, ça doit se faire, mais enfin, moi, c'est pas mon cas, quoi. Bon, il se trouve que cette indemnité, le cahier de charge de cette indemnité, elle rentre exactement dans ce que j'aimais faire, quoi. Et ça n'aurait pas été le cas, j'aurais pas pris l'ICHN, mais il se trouve qu'il me paye pour faire ce que j'aime faire, quoi. Moi, mon trip, c'est de garder les brebis dans la forêt, c'est pas de leur faire faire des agnolages et de vendre des agneaux.
0: Donc, je vais rechanger l'eau, quoi. Voilà. La plus belle.
1: J'ai des parents qui étaient très. Mon père faisait beaucoup de montagne. Donc quand j'étais enfant, que mes parents ils étaient ensemble, on se retrouvait tous les week-ends, on était voilà, au Pic Saint-Loup, machin, toujours dehors. Enfin, moi, la campagne, ça me saoulait jusqu'à ce que j'ai 3-4. Un peu plus tard. Ouais, parce que je suis parti en Guadeloupe à 18 ans, je suis allé faire marin pêcheur en Guadeloupe. Et c'est le premier contact que j'ai eu avec une nature autre qu'humaine, quoi. Et c'est là où ça m'a ouvert les yeux quand même. Mais je trouve qu'on est dans une société où le rapport avec le milieu naturel, bon ben voilà, on vit le rapport avec le milieu naturel. Putain, moi je savais même pas quand c'était ce qu'il faisait jour, quand c'était ce qu'il faisait nuit, j'allumais, j'éteignais la lumière, quoi. Je sais même pas si c'était l'été ou l'hiver, je m'en foutais, quoi. J'étais dans ma maison avec mon chauffage, quoi. Où j'étais au taf, encore je bossais dehors, tu vois. Un mec qui bosse en bureau, il peut faire n'importe quel temps, il s'en fout, quoi. Je trouve que c'est un peu dommage. Donc je suis arrivé en Guadeloupe avec 100 francs, c'était à l'époque des francs, quoi, et 100 francs, et mon sac. Donc j'étais pas parti pour longtemps, tu vois. Puis surtout avec du poisson dans une poissonnerie. Et il y avait des marins pêcheurs qui ramenaient le poisson. Et il y en a toutes les semaines, j'ai cassé les couilles. Ouais, amène-moi avec toi. Puis je pétais les couilles. Et au bout d'un moment, il m'a pris parce qu'il disait, ouais, je vais le calmer, quoi. Donc il m'a amené en mer, on a fait de la palangue, on a fait 3 jours de palangue non-stop. Alors c'est jour et nuit, c'est. Et moi, au bout de 40. Ouais, j'ai fait 44 heures de taf et je commençais à m'endormir. Et puis il m'a gardé parce qu'il a vu que bon, j'étais acharné, quoi. Et j'ai pêché 2 ans avec lui, après j'ai fait d'autres bateaux, quoi. J'ai voulu rentrer là, dans les eaux et forêts à un moment donné. Ils m'ont pas voulu, j'avais pas le bac. J'avais 40 ans déjà. J'ai dit, mais passer le bac en conduite d'arrivée, j'ai 40 ans, j'ai arrêté l'école le plus vite possible. C'est pas pour 40 ans pour aller passer le bac. De toute façon, c'était pas possible.
2: Viens, bélier. Viens, mon bélier. Qui la famille. Oui, ce matin, vous sortez pas. On verra ça. Peut-être cet après-midi, ça va dépendre de comment elles vont manger.
1: Et j'en suis arrivé là, à la suite d'une sorte de prise de conscience à 42 ans, à me demander si j'allais continuer à vivre en ville de la manière dont je vivais, avoir des demi-relations humaines, quoi. J'étais ouvrier spécialisé dans le bâtiment. Et là, je me suis dit, j'ai 42 ans, il faut que je travaille au moins jusqu'à 60 ans, ou 65, je sais pas, à l'heure où vont les retraites, bon, peu importe. Et je peux pas continuer à travailler 20 ans avec des gars avec qui j'ai rien à voir. Donc j'ai dit ça, c'est fini, quoi. À la fois, c'est difficile de parler de liberté avec un troupeau où tu es contraint de le faire manger 6 heures par jour, quoi, tous les jours, quoi. Donc c'est difficile de parler de liberté, quoi. Parce que c'est quand même certaines contraintes. Je veux dire, les jours où il rache, je suis à la fenêtre, je me dis, bon, je fais quoi. Voilà, pose des questions, quoi. Bon, ici, je chie et je mange quand je veux, quoi. Voilà, et rien que ça, c'est, pour moi, c'est une forme de liberté qui est très, très précieuse. Parce que dès que tu es salarié, ça veut dire que tu as un patron, quoi. C'est-à-dire que tu rentres dans une certaine hiérarchie. Et en France, la hiérarchie du travail est très importante. T'as, les gens aiment bien qu'il y ait un ouvrier, un patron. D'ailleurs, en France, on peut pas concevoir que les ouvriers ils puissent avoir leur boîte, quoi. Ça existe, enfin, Il y a du, je crois que c'est Duralex qui a fait ça, quoi. Ouais. Donc ça peut fonctionner. Ben, évidemment que ça peut fonctionner. Il n'y a pas besoin d'être intelligent pour comprendre qu'il n'y a pas besoin d'un patron. Il y a besoin d'ouvriers. Il n'y a pas besoin d'un patron. Un patron, il sert à rien. Il est juste là pour prendre de l'argent, quoi. Il est juste là pour prendre le qu'on appelle ça, la valeur ajoutée de l'ouvrier, quoi. C'est tout. Donc j'ai dit ça, c'est fini, quoi.

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1: J'ai rencontré les brebis en Inde avec un berger nomade. Donc j'étais parti en vacances en Inde pour aller faire la fête à Pondichéry. Et je me suis retrouvé en Himachal Pradesh, c'est-à-dire dans le nord de l'Inde, quoi, à l'opposé de Pondichéry. Grosso modo, à garder des brebis, des chèvres avec un berger gadi, donc indien, quoi. Et voilà, sa manière de vivre, et puis ce que ça donnait sur la personne, ça m'a beaucoup, beaucoup touché, quoi. Et bon, je sais très bien que bon, lui vit dans les Himalayas avec 200 chèvres, un pays qui est très très grand. Bon, ici, son mode de vie est impossible, quoi. Le nomadisme en France, à mon avis, c'est quasiment impossible, quoi. Mais par contre, de faire un truc qui s'en rapprochait un peu, quoi. C'est-à-dire moins administratif. Parce qu'en France, l'agriculture, au moins l'élevage, c'est normé administrativement d'une manière folle, quoi. D'ailleurs, moi, je connais beaucoup de gens qui ne font pas d'élevage à cause de ça, quoi. Jusqu'à il y a peu de temps, ils ne pouvaient pas fliquer. Ouais, tu pouvais vendre tes bêtes à droite, à gauche, faire tout ce que tu voulais. Maintenant, c'est fliquer à mort, quoi. Les boucles, enfin, voilà, quoi. Ça a changé en 30 ans. L'ancien propriétaire, quand j'ai acheté, il avait 77 ans. Il vient me voir, il me dit: ouais, Pierre, t'as du courage de faire ça. Je lui dis: Claude, t'as vu des chèvres toute ta vie. Mais moi, je bouclais pas à l'époque. Il y avait besoin de boucler, il n'y avait pas d'obligation. Je faisais tout à la maison, je tuais à la maison, je vendais ma viande, personne ne me prenait la tête, quoi. Voilà, une génération, oui, une génération, on a 40 ans, 30 ans, 35 ans d'écart, quoi. C'est devenu du flicage total, enfin, du flicage pas encore total, mais bien, quoi.
2: Oui, ma belle, viens.

0: L'État, c'est une contrainte supplémentaire. Non seulement c'est une contrainte supplémentaire, mais en plus c'est une entrave au libre exercice de la profession d'agriculteur. Et toutes les normes agricoles, elles sortent de bureaucrates qui savent pas ce que c'est qu'une bestiole autre que les humains, quoi. Et ça, c'est des mecs qui sont payés par l'argent public, c'est ça le pire, quoi. C'est que c'est ton argent, mon argent, qui payons des mecs pour sortir des règles comme ça, c'est ça qui me tue, quoi. Voilà. Et que ces gars-là sont élus par personne, ils sont juste posés là, à des postes à 5000 euros par mois, pour sortir des études qui n'ont ni queue ni tête, quoi. Je vais donner un exemple, avec les vautours ici. Donc pendant 30 ans ou 40 ans, ils ont introduit des vautours. Ils ont nourri des vautours. Ils ont okay. Maintenant, il y a 7-8 ans, ils se sont aperçus qu'il y avait trop de vautours. Donc qu'est-ce qu'ils ont fait? Ils ont arrêté de les nourrir. Maintenant, les vautours meurent de faim, ils attaquent les troupeaux. Voilà, quoi. Donc ça c'est un exemple d'écologie bruxelloise. Ça, c'est plutôt Bruxelles, quoi. Bon, voilà, des actions, quoi. Sans queue ni tête. Tu vois, le loup, pendant 20 ans, ils ont réintroduit le loup. Maintenant, ils sont en train de parler de le mettre en nuisible. On marche pas sur la tête. Non, bon, bref. Donc ça, c'est l'écologie hors sol. Bon, qui n'a rien à voir avec une réalité... quelle qu'elle soit, quoi. Pour moi, quelqu'un qui n'est pas en relation avec notre espèce animale que les humains et qui vient me parler du bien-être de ces autres espèces, il n'est pas crédible, quoi. C'est comme si un mec qui vient me parler de la natation, il aura beau avoir lu toute la bibliothèque sur la natation, s'il n'a jamais mis un pied dans l'eau, il n'est pas crédible, quoi.
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0: chaque mois.
1: Si les normes servaient à protéger les individus, hein, il n'y aurait pas de pesticides. D'accord. Donc les normes ne servent pas à protéger les individus. Bah, les boucles et les puces, ça ne sert strictement à rien. Si je donne juste de l'argent à Chevillot, mais j'ai pas la boîte, mais elle est derrière. Chevillot, c'est la boîte qui fait les boucles. C'est le seul qui se ramasse de l'argent dans cette histoire-là. Quoi. Voilà, la première année, ils ont fait les boucles, c'est l'État qui payait les boucles. La deuxième année, ils ont dit démerdez-vous. Quoi. Voilà, donc Chevillot, ben, ils vendent des boucles, là, ça, ils vendent des boucles à tout le monde. C'est qu'eux qui en vendent. Donc c'est un bon business, quoi. Chevillot, ça va être un cousin d'un mec, tu vois, d'un mec de je sais pas où, quoi. Et voilà, quoi. C'est un bon business qui fait cracher les paysans, encore une fois, quoi. Alors ça peut servir peut-être sur des exploitations où il y a 300 bêtes, les mecs ils ont leur machine, ils font ce que... Bon, moi j'ai 130 bêtes, ça me sert à rien, mes bêtes je les connais de tête, en boucle j'en ai rien à foutre quoi. Voilà, c'est une contrainte dans la forêt, elle s'accroche de partout, je suis obligé de reboucler tous les ans parce que les boucles se pètent quoi. Il va falloir m'expliquer en quoi boucler mes bêtes ça défend la santé du consommateur. Il va falloir m'expliquer, alors on va me dire la traçabilité. C'est un entrepôt de 100 bêtes, la traçabilité c'est... Bon, oui, la traçabilité. Mais après, la traçabilité, ça sert à quoi aux consommateurs? Les petits, c'est des... Alors, je fais des agneaux sous la mer, des agneaux de parcours. Donc, ils mangent à la mer et dehors. Il n'y a pas de granulés. Ici, je ne connais pas un gars qui n'utilise pas les granulés, quoi. Voilà, c'est-à-dire, quand tu achètes un agneau qui a 3 mois, eh ben, il a été oh putain, le bel agneau et tout, moi j'ai des bonnes cotes. Ah non, il a été nourri à la nourriture industrielle, il sort de l'agro-industrie, quoi. Mon pote, c'est ce qu'il fait, il m'a dit une fois, il y a une dizaine d'années, il m'a dit, ouais, ce que je fais, c'est pas bien. Voilà, parce que lui-même, il le sait, quoi. Mais bon, il a une famille à nourrir, il faut faire des agneaux, il fait des agneaux, quoi.

0: Toutes ces normes, elles sont tournées pour l'agro-industriel. En France, c'est 80% de l'élevage, c'est de l'agro-industriel. Bah, il faudrait que j'ai un vétérinaire presque en permanence à la maison, quoi. Voilà, moi, les bêtes, elles voient le vétérinaire une fois tous les 5 ans pour une prophylaxie pour la brucellose, quoi, qui est obligatoire. Et l'avant-dernière fois où mon vétérinaire, maintenant, il est mort, mais il a vu mes bêtes, c'était la première fois qu'il voyait les bêtes. Ça faisait 10 ans qu'il était mon vétérinaire. Il me dit, ah, c'est la première fois que je vois tes bêtes. Voilà, j'ai pas besoin d'avoir un vétérinaire. Maintenant, je suis obligé d'avoir un vétérinaire référent. Donc, l'an dernier, j'ai été interdit de troupeau parce que j'avais pas de vétérinaire référent, tu vois. Voilà, et j'ai envoyé une lettre au service vétérinaire, je lui ai dit, mais j'ai pas besoin de vétérinaire. Et c'est la loi, c'est comme ça. Voilà. Ouais. Le vétérinaire référent m'a dit, oh, par contre, je fais pas les soins. Moi, je monte pas voir vos bêtes. Hein. Ouais. C'était juste pour l'administration. Ouais. Voilà, mais ça vient, me dit, bon, vous êtes exploitant agricole? Non. Ah, vous faites quoi? Ben, moi, je suis berger. Oui, vous êtes exploitant agricole? Non. Il faut leur expliquer. Il faut tout leur expliquer parce qu'ils sont tellement habitués à utiliser des termes qui ne sont pas adaptés à ce qu'ils racontent, quoi. Puis surtout, c'est des termes qui sont faits pour faire accepter à tout le monde que c'est comme ça et pas autrement, quoi. Moi, je considère que dans une société où l'État ne veut pas d'individu, quoi. Ils veulent une masse, quoi. Et puis bon, ils sont violents. L'administration française, c'est violent, quoi. C'est, ouais, vous avez 15 jours pour faire ça, ou alors on vous prend votre troupeau, on vous prend votre maison, on vous pend au écourt. Enfin bon, les mecs, ils sont. Tout de suite, c'est des lettres de menace, quoi. Et je les garde. Des tournures, j'hallucine, quoi. J'hallucine, c'est de la violence pure, quoi. Si moi, je fais la même lettre à l'administration, je me retrouve au tribunal direct, quoi. Eux, ils n'hésitent pas à laisser ça, je leur ai déjà dit, ça. Voilà, alors. Ça, c'est un exemple. Ça, c'est juste la chambre d'agriculture. Ils m'envoient une facture, la première facture, hein. En l'absence d'un règlement de la totalité des sommes dues, dans un délai de 20 jours, j'engagerai des poursuites par voie d'huissier. Les frais de procédure seront mis à votre charge concernant votre facture écarissage. Cette relance est la dernière avant de votre transfert à la dette à l'ATM. Enfin bon, bref. Les gars, il y a combien? Il y a 137 euros, d'accord. Ben, ça va, faut se calmer, quoi, tu vois. Faut se calmer, quoi. Ça fait 10 ans que je leur file de la thune. Bon. Bougez pas!
1: C'est pas là qu'on va, c'est pas là-bas.
2: Dis-là. Regarde ma belle.
1: Eh oui, faut aller du bon côté.
2: Pas pour passer notre vie, aller là-bas.
0: Donc ils me font un contrôle, puis la deuxième année, ils me font un deuxième contrôle, mais sur 3 ans, tu sais. Nana, elle revient la deuxième année, j'ai dit, mais vous allez contrôler 2 ans pour rien, quoi. Non, mais c'est pas grave, je voulais voir comment ça évoluait. Donc. Il a fallu que je leur explique, j'étais pas en train de blanchir de l'argent, enfin voilà. C'est ça le pire. C'est que je suis pas. Eux, ils viennent me contrôler parce qu'ils croyaient que je gruge, mais je suis même pas en train d'essayer de les niquer, je vois rien à côté, quoi. Voilà, mais si tu veux, je te montre mon congélateur, mes agneaux, ils sont dans mon congélateur. Voilà, d'ailleurs, la meuf, quand le congélateur, il était plein, c'est un grand congélo. Elle dit, ah oui, mais ils sont où, vos agneaux? Je dis, venez. Je l'ai amené, je lui dis, ouais, ils sont là, les agneaux. Bon, elle a bien compris. Et vous faites quoi avec ça? Je dis, bah, ça, c'est ma viande de l'année, quoi. Voilà, moi, je lui ai expliqué, hein, j'ai dit, le mot exploitation, ça va bien. Enfin, pour moi, le mot exploitation, c'est tu pilles ce qu'il y a sur place. Une fois qu'il n'y a plus rien, tu vas un peu plus loin, tu vas exploiter plus loin, quoi. Ça se fait avec les animaux, ça se fait avec les plantes, ça se fait avec les minéraux. Bon, moi, je n'ai pas ce rapport-là avec le troupeau, quoi. Voilà, moi, administrativement, une brebis, c'est une bête de rente. Voilà, moi, c'est une brebis, quoi. Voilà, il n'y a pas de bête de rente, il n'y a pas de nanani. C'est pour ça que j'ai eu des contrôles MSA, parce que les gars viennent me voir et me disent, mais non, mais M. Niaï, c'est pas comme ça que ça marche, quoi. Je leur dis, non, mais ça, c'est sur votre papier. Moi, dans ma vie, ça marche autrement. La nana a très bien compris, d'ailleurs. Elle m'a dit, ce que vous faites, c'est très, très bien et tout. Bon, elle a parfaitement compris ce que je voulais dire, quoi. Voilà, tout simplement. Voilà, moi, mes brebis, c'est pas des bêtes de rente, quoi. C'est pas des bêtes qu'il faut qu'elles fassent des agneaux tout le temps et que si elles n'en font pas, qu'elles partent à l'abattoir. Ça n'existe pas, quoi. Voilà, j'ai à peu près 10% du troupeau qui a plus de 12 ans, quoi. Voilà, quoi. J'ai des bêtes qui ont 15 ans. Elles sont en forme, elles sortent toujours. Donc, le seul critère pour qu'une bête reste dans le troupeau, c'est qu'il faut qu'elle puisse sortir. Et puis qu'il faut qu'elle puisse s'alimenter à l'extérieur. Si elle ne peut pas s'alimenter à l'extérieur, c'est moi-même qui l'abat et on n'en parle plus, quoi.
3: Derrière. Mais quoi?
0: Bah
3: rien du tout.
0: J'ai donné l'exemple, c'était une dame qui était très sympa parce qu'elle m'a dit, vous pouvez tout me dire, du moins que ça reste dans le respect, tu vois, que je suis pas en train de l'insulter pour faire tout le monde. Elle me dit, vous pouvez tout me dire. Donc j'ai dit, vous venez chez moi comme quelqu'un de la mafia. J'ai dit, prenez le cas, je suis barman, enfin j'ai mon bar. Et vous venez au bar, elle me dit, toi, donne-moi 3000 euros ou je crame ton bar, quoi. Ben là, vous venez exactement pareil. Là, elle voulait 3000 euros de cotisation ou j'avais plus le droit d'exercer, quoi. Voilà, j'ai dit, donc vous venez exactement de la même manière, quoi. 3000 euros, j'avais pas, évidemment, puisque je passe juste tous les ans, quoi. Elle m'a dit oui. Mais elle a tout à fait compris mon exemple, parce que bon, j'ai bien développé l'exemple. Elle m'a dit, bah oui, c'est comme ça, quoi. Elle m'a dit, mais c'est comme ça. Donc, à partir du moment où ils m'ont fait passer à titre principal, ils me font payer 350 € de cotisation par an. C'est le prix minimum pour rentrer. Si je dis, ouais, c'est cher, elle m'a dit, ah, mais c'est le prix minimum. Ah, bon, d'accord, pour être à table. Si tu veux jouer, si c'est comme au poker, tu vas devoir, et si tu veux jouer, ça va te faire 3500 balles. Et à partir du moment où tu payes, on te lâche la grappe. À partir du moment où tu payes, tu peux faire ce que tu veux, peindre ta maison orange, plus vendre de betteraves. Les mecs, ça fait 10 ans, ils s'occupent plus de moi. Enfin, pas 10 ans, 7 ou 8 ans, ils s'occupent plus de moi. Terminé. Maintenant, dès qu'ils m'envoient un truc à payer, je le paye tout de suite. Voilà, et ils s'occupent plus de moi. Non, c'est pas compliqué, hein, tu vois. Donc, ils veulent de l'argent, c'est tout. Bah, si vous voulez de l'argent, je vais vous donner de l'argent, tant que j'en ai, quoi. En plus, c'est même pas le mien, c'est Bruxelles qui me donne de l'argent pour que je leur redonne à la MSA, tu vois. Bon, voilà, j'ai déjà dit même à la MSA, j'ai dit prenez-le directement à Bruxelles, ça ira plus vite. Moi, me cassez pas les couilles, quoi. Ils veulent pas, ils veulent que ça passe par moi. Eh oui, il faut que ça bosse, quoi.
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1: Et puis, dans le métier de berger, mon ordinateur, il me sert, j'ai été obligé d'en prendre un pour les impôts. Voilà pourquoi j'étais obligé d'en prendre. Et cette année, j'étais obligé de prendre une imprimante parce que ces connards de la MSA, ils ont rien trouvé de mieux de faire des papiers qu'il faut imprimer. Là, ils font tout par internet, puis il faut renvoyer des papiers imprimés. Donc j'ai été obligé d'acheter une imprimante, quoi. Donc quand j'ai acheté l'ordinateur, j'ai envoyé un papier aux impôts, une lettre recommandée aux impôts, et je leur ai dit c'est pas normal, quoi. C'est pas normal que je sois obligé de dépenser un abonnement et tout. Depuis 2015, c'est obligatoire les impôts par internet. Sinon, t'as une amende de 90 euros. Au début, je payais des amendes, et puis bon, après, j'étais obligé de. J'étais obligé. Je suis pas anti-technologie. Mais la manière dont les humains envisagent la technologie à l'heure actuelle, ouais, je suis anti-complet. Ouais. Hein, carrément, je pense que c'est ce qui va nous mener à notre perte de toute façon, quoi. Présentez-moi une technologie qui amène quelque chose dans ma vie, moi, et qui n'amène pas à une destruction. Parce que jusqu'à présent, on m'a amené que des technologies qui détruisent la vie à moi et aux gens qui la produisent. Donc bon, ça, c'est pas des technologies viables, quoi. Mais le jour où on m'amène une technologie qui emmène quelque chose dans ma vie de positif, qui m'amène dans une simplification de ma vie, je la prends. Mais jusqu'à présent, on m'en a pas emmené. L'ordinateur, machin, ça, c'est que de la complication supplémentaire, quoi. Que ça. Donc bon, et puis moi, ça me va pas, parce que ces outils, je sais pas comment ça marche, quoi. Moi, l'ordi est pété, je le jette parce que je sais pas comment ça... Enfin, je vais le faire réparer parce que je sais pas comment ça marche. Alors que moi, je travaille avec des chaussures, avec une brouette et avec une fourche, quoi. Ça, je sais comment ça marche, quoi. Voilà, donc ma voiture, je sais comment elle marche. Là, le 4x4 là-haut, quand j'ai besoin de le réparer, je le répare, quoi. Ça, je peux pas le réparer, donc ça, c'est pas des outils pour moi, ça. Je pense qu'à partir du moment où tu sais pas réparer un outil ou t'as la compréhension de comment il fonctionne, ne l'utilise pas. Et puis, avant que j'ai l'ordinateur, à 9h30, 10h, j'étais au lit, quoi. Non, maintenant je suis au lit à minuit et demi, comme un con, quoi, hein, que je suis en déficit de sommeil tout le temps, quoi. Bah, la journée type, c'est pas compliqué. Alors en hiver, une journée comme aujourd'hui par exemple, je démarre à 8h, je sors les béliers 2h, à 10h je les rentre, je vais faire du bois jusqu'à 11h. À 11h, je rentre, je déjeune une demi-heure. À midi, je sors les bêtes. Et à 6h, je rentre, je vais faire du bois et je rentre à la maison. L'été, je suis salarié. En fiche de paye, ouais. Ouais. Là, moi, je monte avec mes bêtes, je pars de la maison, je monte sur le Mont Lozère avec les bêtes, je reste 4 mois avec de juin à septembre. Et en septembre, je redescends avec mes bêtes, quoi. Enfin, on redescend à 4 personnes et puis bon, après, on se dispatche. Il y a 25 km à vol d'oiseau, tu vois, donc peut-être une trentaine de kilomètres. On pourrait le faire en une journée, mais 30 km, ça fait un peu beaucoup pour les bêtes, quoi. Et c'est spécial aux Cévennes. Alors, c'est dans les autres régions, ils font des estives, les mecs, ils portent en camion, ils font des 300 bornes pour aller dans les Alpes. Là, c'est du 25 bornes, tu vois, avec des petits troupeaux, l'estive, elle est pas très loin, elle dure pas 6 mois, elle dure 4 mois. Hop, on redescend, c'est toujours dans la même région. Et c'est typique des Cévennes. Moi, chez moi, l'été, il n'y a plus beaucoup d'eau. Et la matière azotée, c'est-à-dire tout ce qui est vert, l'herbe en général, il y en a très peu. Donc les bêtes, je les fais monter à un endroit où il y a

4 mois, il y avait des bêtes qui passaient, quoi. Voilà. Donc il y a tous les mecs qui cherchaient du taf, ils montaient aux airs et ils restaient là pendant 4 mois, ils attendaient les troupeaux, ils montaient avec les troupeaux en estif, quoi. Donc ça brassait ici, ça brassait de la brebis. Toutes les brebis du sud de la France, elles montaient par là, quoi. Maintenant, aux airs, on est 4 troupeaux à passer. On doit être. Il y a Jean-Paul, il a 400 bêtes. François, il en a 100. Moi, j'en ai 120. Et l'autre, je sais pas. À mon avis, c'est 200 ou 300. Donc, il y a peut-être 1000 bêtes qui passent, 2000 bêtes. Ouais, donc, 100 ans avant, il y avait 300 000. Quoi.

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1: Voilà, y a, en fait, c'est un groupement pastoral sur le Mont Lozère. Donc, ça fait au moins 50 ans qu'il existe, le groupement pastoral. Et je travaille pour eux. Donc, il y a 9 éleveurs. Ouais, 9 éleveurs. Et on réunit toutes les bêtes. Ça fait 1400 bêtes à l'arrivée. Et on est deux à garder tout ça. Enfin, on est deux à s'en occuper tout l'été, quoi. Voilà. Donc, le jour où il y en a un qui est en garde, et ben, l'autre, il s'occupe de tout ce qu'il y a à faire à côté. C'est-à-dire nettoyer le parc, s'occuper de l'infirmerie, des bêtes malades, et ainsi de suite, quoi. Très mal payé. Beaucoup de responsabilités, très mal payées. Ouais. Et donc là, on est en train d'essayer de monter notre propre groupement pastoral là-haut, tu vois. Là, on est en négociation avec des gens pour 200 hectares. Et notre but avec le collègue, ça serait de monter 400 bêtes et d'être indépendant, quoi. Donc, voilà, quoi. Et moi, il se trouve qu'ils veulent pas de bergers éleveurs, quoi. Voilà, ils veulent que les bergers qui montent là-haut, ils aient pas de bêtes, quoi. Donc, je sais pas si l'an prochain je vais y remonter, c'est pas sûr. Parce que je veux rester avec mes bêtes, quoi. Elles montent à la montagne, et je veux rester avec elles. Mais bon, comme ils trouvent pas beaucoup de bergers sérieux, je pense que je vais remonter. Parce que Nathalie m'a dit, non mais t'inquiète, hein, ils ont vu comment tu travailles, ils vont te garder. Hein. Les éleveurs avec qui on bosse sur le Mont Lozère, les mecs, ils sont des agriculteurs, ils sont, l'été, ils sont 10 heures par jour sur leur tracteur. Et sur le tracteur, hein. Ils bossent 15 heures par jour, les mecs, ils bossent comme des chiens, quoi. Et pour payer leur putain de tracteur, quoi. L'agriculture, à l'heure actuelle, ça fait vivre la banque. Et ça fait vivre le vendeur de matériel. Voilà. Et le paysan, l'agriculteur n'en vit pas, quoi. Et le consommateur, il bouffe des pesticides, quoi. L'autre jour, j'ai regardé un petit documentaire. Ils sont dans une plaine à côté de Paris, peut-être la plaine de la Beauce, mais je suis même pas sûr. Les mecs, ils sont en avion, ils filment les champs. Et donc, c'est un mec, un expert des sols du vivant, machin, nan, nan, nan. Et il dit, là, tu regardes, tous les sols qui sont marrons, c'est des sols morts. Les sols, il n'y a plus rien dedans. Voilà, c'était 90% des. Voilà, tous les champs qui étaient cultivés, il n'y avait que de la terre. Avec plus que de la terre. Mon voisin, il fait pareil à côté. Il passe son temps à passer le motoculteur à tuer les vers de terre, à tout niquer, quoi. Je lui dis, mais tu tues tous les vers de terre sur ça? Ouais, vas-y, que je te passe le motoculteur. Hein, 24 heures, il fait de la poussière l'été. Il fait une poussière, il est content. Au Moyen-Âge, les mecs, à Paris, il y avait toutes les maisons avaient un jardin. En fait, ils avaient un taux de productivité qui était, mais je crois, 70 ou 80% de plus que maintenant, quoi. Ils n'avaient pas de pesticides, ils n'avaient rien. Les mecs, ils savaient quelle plante aller avec quelle plante. Ils savaient à quel moment ils connaissaient parfaitement les plantes, ils connaissaient parfaitement la terre. Maintenant, un agriculteur, il connaît son tracteur. Il connaît le mec qui lui vend le tracteur, il connaît son banquier. Mais sa terre, il la connaît pas. Il ne sait même pas ce qu'il a soutenu, quoi. D'ailleurs, le président de l'Estive, à la fin de cette année, nous l'a dit. Il a dit, ouais, moi, il est en retraite. Il lui reste 2 ou 3 ans de taf, il est à la retraite. Il m'a dit, maintenant, mon seul plaisir, c'est de me payer des tracteurs. J'ai assez d'argent pour pouvoir me payer. Donc, tous les 2 ans, il change de tracteur. Il est content de lui, quoi. Voilà.
2: On va faire un tour dehors. On va voir cette petite brebis.

Suivant les critères humains, c'est considéré comme des bêtes assez intelligentes. Bah, il faut profiter de leur intelligence, quoi. Donc, elles ont la mémoire du pays, elles savent où est-ce qu'il y a du bon manger. Donc, la plupart du temps, j'arrête de les diriger, quoi. Bah, évidemment, quand je vois qu'elles font n'importe quoi, je les remets dans le droit chemin, quoi. Mais la plupart du temps, bon, là, elles attendent que je les dirige, quoi. Mais... d'ici un quart d'heure, 20 minutes, tu vas voir, elles vont se... Et ce qui est marrant, c'est que... Putain, je décide d'aller là, et puis d'un coup, je décide de changer de direction, j'ai pas besoin de leur dire, quoi. Et souvent, elles changent de direction au moment où j'ai envie qu'elles changent de direction. Bon, voilà, t'as

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1: Salut, ça va ?
2: Ouais, ça va et toi ?
1: Ouais, ça va.
2: Des fois on dit que ça va mais ça va pas. Des fois on dit et toi mais on voudrait pas. Des fois on dit oui mais on écoute même pas. 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

0: Salut.
1: T'en viens, t'es rouge.
0: Ils sont bien, mais ils sont tenus. Toi aussi, je te retiens. Je te remercie pour la soirée d'hier.
1: Quelle soirée.
0: Bon, mais pour celui qui comprend pas, ton client, là, ton espagnol, 12 verres cassés, ça te dit rien?
1: Dis donc, toi, primo, ça fait 15 ans que je t'interdis de me parler. Deux yeux, si tu voulais pas qu'il boive, t'avais qu'à pas le servir.
0: Alors là, monsieur Quentin, je te rétorque que primo, je l'ai viré. Deux yeux, des ivrognes, il y en a assez dans le pays sans que tu les fasses venir de Paris.
1: Un ivrogne.
0: Oh, ben un peu, oui. Même que le père Bardas qui boit 15 pastis par jour, il n'en venait pas.
1: Ah, parce que tu mélanges tout ça, toi. Mon espagnol, comme tu dis, est le père Bardas. Les grands-ducs et les boissons soif.
0: Les grands-ducs?
1: Oui, monsieur. Les princes de la cuite, les seigneurs. Ceux avec qui tu buvais le coup dans le temps, mais qui ont toujours fait verre à part. Dis-toi bien que tes clients et toi, ils vous laissent à vos putasseries, les seigneurs. Ils sont à 100 000 verres de vous. Eux, ils tutoient les anges.
0: Excuse-moi, mais nous autres, on est encore capables de tenir le lit sans se prendre pour Dieu le Père.
1: Mais c'est bien ce que je vous reproche. Vous avez le vin petit et la cuite mesquine dans le fond. Vous méritez pas de boire. Tu te demandes pourquoi il picole, l'espagnol? Et pour essayer d'oublier les pignoufs comme vous. Combien qu'il fait ton lot de rouget, là?
2: 300 francs le kilo.
3: Je te préviens que j'en ai retenu la moitié.
1: Eh ben moi, je prends le tout. Allez, emballe-le, moi, je vais venir le prendre.
3: Décidément, on peut plus causer de rien avec toi, tiens.
1: T'es trop con.

0: Docteur Maury, vous êtes l'auteur d'un ouvrage remarquable et peut-être même capital.
1: Je vous remercie.
0: En ce qui concerne la médecine, puisqu'il s'intitule Soignez-vous par le vin.
1: Oui.
0: Cet ouvrage est le fruit de 45 ans de réflexion.
1: Et d'expérience, surtout, clinique, auprès de mes malades.
0: Est-ce que vous avez observé des réticences de la part des malades?
1: Non, très rare.
0: Alors, docteur, pour chaque type de maladie, il y a un vin approprié.
1: Il y a un vin approprié.
0: Par exemple, on a quelques exemples ici, un vin doux.
1: Alors, un vin doux, c'est un vin qui sait qu'il vraiment a indiqué chez le convalescent pour essayer de remonter un peu leur état de fatigue et de faiblesse.
0: Certains, c'est tonique.
1: C'est un tonique. C'est un tonique, n'est-ce pas?
0: Alors là, le champagne, on peut aussi peut-être...
1: Alors le champagne, lui, est un vin qui contient, comme je vous l'ai dit tout à l'heure, qui contient beaucoup de phosphore, enfin des éléments, des sels de des phosphates. Par conséquent, le champagne est un vin indiqué chez l'individu qui a des muscles fatigués, en particulier chez les gens qui ont le cœur fatigué, chez les cardiaques qui font d'insuffisance. Ben, le champagne leur apportera l'élément tonique et l'élément nutritif de leurs cellules musculaires.
0: Ça ne peut pas faire de mal.
1: Ça ne fait toujours pas de mal.
0: Le Bordeaux, docteur.
1: Alors, le Bordeaux est un vin qui contient des sels de fer. Enfin, la terre bordelaise est une terre riche en fer.
0: On dirait comme ça.
1: Non, par conséquent, c'est un vin qui va être surtout indiqué chez l'anémié. Chez l'anémié, n'est-ce pas? Le fatigué, le déprimé.
0: C'est-à-dire que ça peut, dans tous les cas, c'est bon alors ça.
1: D'autre part, le vin de Bordeaux contient également des holotanins, par conséquent contient au fond des antibiotiques naturels.
0: C'est-à-dire que ça peut en aucun cas faire du mal.
1: Ça ne peut pas faire du mal. Seulement ça vous apporte au fond des antibiotiques naturels qui sont contenus dans le jus de la treille.
0: C'est certain.
1: N'est-ce pas ?
0: C'est certain.
1: C'est pour ça que dans les cas de grippe, donc je disais tout à l'heure,
0: n'est-ce pas, dans un tas de cas ça.
1: Dans un cas de...
0: Dans un tas de cas.
1: Ben oui, un tas de cas, n'est-ce pas?
0: Et le blanc sec?
1: Le vin blanc est un vin, au fond, qui agit sur le rein. Mmh. Et d'ailleurs, tout le monde le sait, généralement.
0: C'est ce qu'on appelle le vin du rein.
1: C'est le vin du rein, exactement, voilà.
0: Ça ne peut pas faire de mal.
1: Ça ne peut pas faire de mal, contre les urates, n'est-ce pas? Exactement, qui sont éliminés de cette façon-là. Et c'est un vin qui fait travailler les reins.
0: Et voilà. On n'a pas vu encore un petit coup de Bourgogne.
1: Le coup de Bourgogne, là, c'est différent. Le Bourgogne est un vin assez lourd, assez riche. Et c'est un vin qui agira sur la vésicule biliaire. N'est-ce pas?
0: Ah oui?
1: C'est un vin qui agit, qui fait travailler la vésicule biliaire, n'est-ce pas? Qui, par conséquent, est un vin indiqué chez l'hépatique. Enfin, c'est très curieux, mais c'est comme ça.
0: Pour l'hépatie.
1: N'est-ce pas? Alors, vous voulez goûter?
0: Non, c'est pour rendre compte au fur et à mesure.
1: Vous rendez-vous compte, n'est-ce pas? Et ça ne fait pas de mal. En palpant le foie, je constate un petit point douloureux et le foie qui déborde un peu. Donc, Bourgogne, pour vous, me semble indiquer 2 verres le matin à jeun.
0: À jeun le matin.
1: L'autre part, le rein est également sensible quand j'ai, puis vous avez fait la grimace, ici donné muscadet ou des pissopignons également au cours de la journée, 2 à 3 verres.
0: Peut-être plutôt 3 parce que j'ai très mal.
1: Eh bien alors, 3 verres dans la journée pour débuter. Dernier point, un début d'excès pondéral. Donc vous nettoyez au point de vue métabolique, dans ces cas-là, vin de rosé de Provence. Également le soir au coucher, un ou 2 verres.
0: Juste avant de se coucher.
1: Alors je vous fais l'ordonnance, voyez-vous, je vous conseille pour le foie, votre Bourgogne, 2 verres à jeun. Pour les reins, le muscadet ou un vin d'Alsace, 3 verres par jour, au cours de la journée.
0: Et je vous fais une feuille de sécurité sociale.
1: Ben oui, malheureusement, ce n'est pas encore remboursé. Il faudrait pour ça voir le ministre de la Santé publique et lui demander pourquoi. Parce que le vin n'est pas considéré officiellement comme un remède, alors qu'il l'est.
0: Qu'est-ce que vous en pensez?
1: Moi, je pense que ça devrait être considéré comme un remède et que ça devrait être prescrit médicalement, étant donné les vertus thérapeutiques que l'on trouve dans le vin.
0: Donc la sécurité sociale
1: devrait normalement le rembourser.
0: C'est honteux.
1: Ce qui me paraît tout à fait normal.
0: C'est honteux.
1: D'ailleurs, remarque, en Angleterre, on rembourse le whisky pour les malades. Il n'y a pas de raison qu'en France, pays du vin, on ne rembourse pas également un vin prescrit par le médecin. Il y aurait d'ailleurs beaucoup moins d'alcooliques à ce moment-là.
0: C'est un scandale.
1: Un scandale. Il faut demander...
0: Le remboursement.
1: Le remboursement.
0: Demandez-le à la...
1: Des vins normaux.
0: À part.
1: C'est pas à part.
0: Par quoi?
1: Du moins, le remboursement des vins par la sécurité sociale, n'est-ce pas? C'est ça.
0: Ce qui est une revendication essentielle.
1: Une revendication qu'il faut faire. Et je vous répète, à mon sens, c'est la meilleure façon de lutter contre l'alcoolisme.

0: connaître.
1: C'est du brutal. Vous avez raison. Et curieux, hein.
0: J'ai connu une Polonaise qu'on prenait au petit déjeuner. Faut quand même admettre que c'est plutôt une boisson d'homme.
1: Tu sais pas ce qui me rappelle ? Cette espèce de drôlerie qu'on buvait dans une petite tôle de biennois, pas tellement loin de Saigon. Les volets rouges et la tôlière. Une blonde comac. Comment qu'elle s'appelait, nom de Dieu ?
0: Lulu la Nantaise.
1: T'as connu ? J'ai trop un goût de pomme.
2: Il y en a.
3: Vous avez beau dire. Il n'y a pas seulement que de la pomme. Il y a autre chose. Ça serait pas des fois de la betterave.
2: Hein ?
0: Oui. Il y en a aussi.

0: Ouais, en maison un petit.
1: Combien je vous vends?
0: Avec modération toujours.
1: C'est beaucoup trop cher.
0: Alors, dans cette première demi-heure, vous avez écouté Jean Constantin avec le Beaujolais. Suivi de près par Philippe Clay avec Je suis sous. Et ensuite il y avait Claude Seller qui est autre, figurez-vous, Claude Seller c'est un chanteur de variété qui dans sa vie a fait beaucoup de choses puisqu'il a été aussi pilote et puis après à la fin de sa vie il a décidé d'être Raël, bah oui c'est Raël le vilain gourou. Puis il y avait une interview de Stéphane Collaro qui vouait les vertus médicinales du champagne, par exemple, hein, pour des problèmes cardiaques, oui, pourquoi pas. Et enfin, Tom Waits, The Piano Has Been Drinking, entre parenthèses, Not Me, j'ai un doute. Et le vétéran, décédé d'ailleurs maintenant, Galt McDermott, qui a été ressamplé avec ce morceau Coffee Cold.
2: Un café, s'il vous plaît.
3: Un café pour la table 6. Laurence.
0: On enchaîne avec une petite création maison.

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Le vin à consommer avec modération. 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
1: À Montgeron, les enfants des écoles primaires sont des enfants heureux. Plus question de cantine, ils vont déjeuner comme des grands au restaurant d'enfants. Et comme les bonnes habitudes sont valables pour toute une vie, on y prend d'abord l'habitude d'être propre. Là, l'enfant vit sans contrainte. Mais son éducation s'est intégrée à son alimentation. Il y prend l'habitude de manger correctement. Un menu scientifiquement équilibré tient compte en ce qui concerne le choix des boissons de la dernière circulaire du ministre de l'Éducation nationale qui vient d'interdire dans toutes les cantines scolaires toute boisson alcoolisée pour les moins de 14 ans. Cette mesure salutaire est étendue à la campagne où l'instituteur est tenu de surveiller le choix de la boisson qui accompagne le casse-croûte quotidien. La sobriété est une bonne habitude. Elle est la base même de la santé de nos enfants.

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0: monsieur.
1: Et pour, avec un radis, qu'est-ce que vous me conseillez?
0: Ah, monsieur pourrait prendre un petit muscadé.
1: C'est sec ou c'est doux?
0: Plutôt sec.
1: Je préférerais plutôt doux.
0: Alors, sauterne.
1: C'est doux?
0: Ah, c'est très doux.
1: C'est pas trop doux?
0: Ah, si, c'est doux. Voulez-vous un demi-sec?
1: Non, je préférerais un demi-doux. Écoutez, donnez-moi parce que vous ne savez pas. Attendez, je vais m'occuper moi. Attendez. Comment elle est votre eau des viands?
0: Elle est. Oh, elle est très fraîche.
1: Ah, bon. Et votre eau Perrier, comment est-elle?
0: Oh, elle est bien aussi.
1: Elle
0: bien.
1: Est bien. Alors écoutez, vous me donnerez de l'eau Perrier tiède, mais peu pétillante. Vous savez, pa, pa, pa, pa, voilà. Non, m'arrachez pas des mains doucement. Comme ça, calmement.

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0: Alors ça veut dire que bah, ça se termine. Hein.
1: On a vidé toutes les bouteilles.
0: Mais toujours avec modération. Hein. Et la soupe spéciale vin s'achève avec dans cette dernière partie, eh bien entre autres, Bertrand Louis avec l'abus d'alcool est dangereux pour la santé.
2: L'abus d'alcool est dangereux pour la santé.
0: Voilà, on vous le redit encore une fois. Richard Anthony avec Chin Chin et puis là, Annie Cordy. 6 roses, 6 roses. Il nous reste à vous saluer, vous auditeurs, que vous soyez à Poitiers, à Tours, dans les Cévennes, à Nantes, je ne sais plus. Un grand merci à Muriel qui m'a aidé à préparer cette émission et un autre grand merci à Ray Kando qui nous fait un générique comme chaque semaine. Et on va finir avec Envers, VE2RE, forcément, et contre tout. C'était la soupe primitive.

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1: Que toutes les histoires que tu as pu entendre sur ce type ont été édulcorées. 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

Bonjour à toutes et à tous, chers auditeurs escapadiens. J'espère que vous passez une bonne journée ou que cette émission pourra vous conforter dans cet objectif. Aujourd'hui, on part ensemble à la découverte de plusieurs univers musicaux bien divers dans le cadre de l'alphabet du rap francophone que je vous ai soigneusement préparé et qui vise à vous faire découvrir les deux rappeurs représentant le mieux chaque lettre de l'alphabet selon moi. On va donc logiquement s'attarder sur la lettre A en premier. On écoutera trois sons de chacun des deux artistes que je vais vous présenter. Je vous laisserai essayer de deviner de quel artiste il s'agit lors de la première écoute du titre, avant de vous révéler son nom et vous présenter un peu plus en détail l'artiste à la fin du morceau. J'espère que vous êtes confortablement installés, je vous souhaite d'ouvrir vos oreilles et vos esprits. Nous partons ensemble pour le premier univers, c'est parti.

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pas cru. Grandiose. Un chant lexical, un timbre de voix, des métaphores et une invitation à l'imaginaire qui rentrent en cohérence pour former ce tableau sonore. C'est un grand enfant ou un petit adulte encore envieux d'insouciance et de rêve qui nous la dépeint. Je vous présente Assiel avec son morceau grandiose que nous venons d'écouter. Alors Assiel a prononcé, c'est simple et élégant, mais pour les curieux qui voudraient savoir l'orthographier, on écrit avec un A suivi d'un 6, d'un E et d'un L. Alors ce jeune rappeur suisse, originaire de Renan, n'a émergé que récemment, mais présente pourtant déjà une identité visuelle forte, notamment grâce à ses clips et ses covers, qui permettent à son univers lyrical d'être représenté et par conséquent sublimé. Il sort son premier EP en octobre 2024, mais fait surtout parler de lui grâce à des singles durant l'année 2025 et un EP Station Paradisio qui nous est paru en août de la même année. Alors Station Paradisio, le dernier EP qu'il a sorti, contient 4 titres comme son prédécesseur d'ailleurs, à la différence que cette fois-ci, il établit un mélange subtil entre un boom-bap joyeux et frivole, un aspect presque bossa nova, des instruments qu'on entend pas toujours habituellement, et il y fait souvent référence à des souvenirs d'enfance et se réapproprie ses anciens ressentis pour parler plus fidèlement de sujets comme les liens familiaux ou encore ses souvenirs de voyage ou de relations amoureuses. Alors je vous propose qu'on écoute un des morceaux de ce projet, ce qui sera certainement plus constructif que n'importe quelle explication pour que vous compreniez de quoi je parle. Alors on enchaîne tout de suite, c'est Rendez-vous Fenêtre de Assiel et on y va de ce pas.

c'était Rendez-vous Fenêtre, un titre qui contient un contraste important avec d'une part les thèmes et les émotions ressenties par l'artiste et de l'autre le choix du rythme, de ses flots et des sonorités des instruments. Comme si l'objectif était ici de faire ressentir le plaisir qu'il prend à apprécier la nostalgie de sa relation plutôt que de dépeindre une mélancolie rancunière qu'il rongerait de mauvaises énergies. Je trouve ça très subtil, bien réalisé et porteur d'espoir. Allez, pour compléter et conclure sur cette entrevue autour de Haciel, je vous propose qu'on écoute mon titre préféré à titre personnel. Il s'agit de Soleil. Nous allons écouter tout de suite, mais j'en profite par ailleurs pour appuyer un point dont je vous ai brièvement parlé un peu plus tôt. Mais en fait, Haciel est très soucieux de son identité visuelle, donc je vous invite par conséquent à regarder le clip du morceau à la maison pour rendre l'expérience encore plus immersive que dans un casque. On se retrouve juste après pour la présentation du deuxième artiste que je vous ai sélectionné. Je vous souhaite bonne écoute. C'est Soleil de Haciel.

soleil, un titre qui ne manquera pas de nous réchauffer cet hiver. En effet, c'est en jouant, le refrain évolue, l'univers dépeint par les paroles est cohérent. Elles établissent le portrait d'un enfant encore insouciant, qui réalise petit à petit que les normes sociétales ne lui conviendront pas, que les mentalités établies contraignent les rêves, et qu'il ferait mieux de se fier à lui-même, à son énergie solaire en l'occurrence. Même s'il doit pour cela entrer dans une forme de déni, de conscience sélective, qui lui permettrait au moins d'être aussi heureux que ce qu'il n'était avant ses réalisations. En bref, À Ciel, c'est un mélange subtil entre ode à la conscience et invitation à se préserver. On peut le remercier pour la recette de ses sons, qui permettent même aux auditeurs les plus solitaires de se sentir concernés et représentés par un univers musical, tout en amenant une énergie frivole mais sensible, comme on a peu l'habitude de voir sur la scène du rap francophone.

Et je vous propose tout de suite qu'on enchaîne sur la présentation et l'écoute des trois titres du deuxième artiste du jour. Je vous laisse le plaisir d'essayer de deviner de qui il s'agit durant la première écoute du morceau, comme pour Aciel, sachant que vous connaissez la première lettre. Allez, on débriefe de ce qu'on vient d'écouter ensemble juste après ce titre. Maîtrise la...

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2: Alors, je ne sais pas vraiment si j'ai besoin de le spécifier, mais c'était Dans la Nissan, un titre boom bap qui nous a été scandé par un jeune artiste lyonnais qui, vous l'aurez remarqué, démarque ses flows et ses placements de la scène boom bap classique et le réinvente en y insufflant une part de son univers, tout en maintenant un équilibre. Il s'agit d'Artel, A-R-T-E-L, un jeune artiste présent sur les plateformes de streaming depuis la sortie de son premier EP Gentil Garçon en juillet 2023. Un EP qui contient d'ailleurs notamment le morceau que nous venons d'écouter et qui représente un bon épilogue de l'univers de l'artiste. Depuis ce premier EP, Artel a construit un univers qui varie entre mélancolie maîtrisée et solitude assumée, dans des sonorités parfois boom-bap et two-step comme le son qu'on vient d'écouter, mais parfois, et bien plus souvent même, dans des sonorités synthétiques et électroniques. Et c'est d'ailleurs la capacité qu'il a à varier les styles de musique qu'il entreprend tout en restant fidèle à lui-même que j'aimerais souligner en vous présentant cet artiste. Pour ce faire, je vous propose donc qu'on écoute un des sons avec des sonorités électroniques et synthétiques dont je vous ai parlé à l'instant. Je trouve que cela illustre bien en quoi l'artiste arrive à imposer l'ADN qui lui est propre dans les différents styles de rap qu'il expérimente. Allez, c'est parti.
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Waouh. Ce morceau m'entraînera toujours dans son atmosphère. Je trouve très appréciable et hyper important que Artel reste fidèle à lui-même, qu'il garde le même positionnement autant quand il relate de ses expériences sentimentales ou humaines, comme avec ce son, que quand il nous parle des infamies du monde et qu'il se sert de son rap pour remettre en question des idées reçues. En effet, l'artiste propose une pluralité dynamique et cohérente, ce qui élargit la liste de ses potentiels auditeurs en ne le limitant pas à une seule étiquette. L'univers d'Artel est donc plus large, plus facilement développable que ceux des artistes émergents. Et on retrouve chez lui une rigueur qui le représente et se caractérise aussi bien dans la fréquence de parution de ses titres que dans leur qualité. En bref, il ne parlera certainement pas à tous, mais je vous conseille au moins de l'écouter une dernière fois avec nous, en partant pour la troisième écoute d'un de ses titres. J'en profite pour remercier toutes celles et ceux qui étaient présents avec nous sur les ondes escapadiennes aujourd'hui. On se retrouve très prochainement pour le deuxième épisode de l'alphabet des artistes, peut-être avec trois artistes par lettre cette fois-ci. C'était Issa, prenez soin de vous et ne cessez de rester ouvert à la découverte. On se laisse avec le titre « Le monde se meurt » de Artel.

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4: Les initiatives locales se racontent à l'antenne. Et rebonjour à toutes et à tous. Bienvenue dans l'émission Escapadez-vous, donc, qui vous présente la sixième édition du festival Jazz au Parc du 24 au 26 juillet à Anduze. Alors, pour tout savoir sur cette nouvelle édition, je vais avoir d'abord Philippe Couret, qui est donc le président de l'association Jazz au Parc et le directeur artistique, au téléphone. Et puis ensuite, ici en studio, Karina et Marie-Hélène, qui sont membres de l'association et responsables de toute la partie le jazz autour, donc tout ce qui se passe en dehors de la programmation, donc en deuxième partie de l'émission. Mais bonjour à tous les trois.
5: Bonjour.
6: Bonjour.
7: Bonjour.
4: Voilà, Philippe, vous nous entendez bien ?
8: Parfaitement, oui.
4: Ah, c'est parfait. Alors, Philippe, on va démarrer par la petite question, on va dire, de présentation un petit peu sur l'association Jazz au Parc. Un petit peu, voilà, de combien de temps elle existe, et puis cette volonté un peu qui a démarré en termes, on va dire, de musique jazz, et puis qui, au fur et à mesure, a évolué aussi.
8: Alors oui, en effet, donc cette association qui s'appelle aussi Jazz au Parc est née en fait en même temps que l'idée de faire un festival, puisque c'est cette structure qui porte le festival. Donc on a formé cet asso il y avait quelques copains il y a 6 ans. C'est donc la 6e édition de Jazz au Parc cette année, pour en fait installer un événement musical autour du jazz et des musiques du monde. Dès le départ, c'était quand même la direction. Après, c'est vrai que ça devient un festival un peu plus éclectique en termes de musique, puisque c'est très large dans la programmation, mais on garde quand même cette ligne directrice au niveau de la musique. Et l'association a évolué, et maintenant on se retrouve avec près de 140 bénévoles sur l'organisation du festival, parce qu'il faut quand même pas mal de bras pour organiser tout ça. Voilà.
4: Et donc, comme je le disais il y a quelques minutes, donc vous êtes président de l'association, mais vous êtes aussi donc le directeur artistique. Alors, comment ça se passe en tant que directeur artistique au niveau de la programmation? Comment est-ce qu'on l'a construit? Est-ce qu'on l'a construit en mettant en place un comité de programmation? Est-ce que c'est vous qui allez plutôt individuellement voir des groupes, des concerts? Comment est-ce que ça se construit?
8: Alors moi, c'est vrai qu'en amont, je construis vraiment une grosse de schéma, quoi, un schéma directeur avec des thématiques. On en parlera, mais cette soirée, donc cette année, on a trois thématiques différentes. Mm-hmm. Et après, on est un groupe en fait de il y a un CA dans l'asso, et donc on est un groupe un peu de direction du festival et d'organisation. Je soumets des idées, il y a des allers-retours. Et puis après, il y a beaucoup, beaucoup d'éléments dans l'équation, puisqu'il y a effectivement les disponibilités en tournée, les budgets. Plein de choses, enfin les accueils techniques qui font qu'on va pouvoir choisir tel ou tel artiste, et puis bien sûr le fil rouge et la cohérence de la programmation sur les thématiques choisies.
4: Alors justement, en termes de thématiques cette année, est-ce que vous voulez un petit peu nous les présenter? Donc trois soirs, le 24 juillet, le 25 juillet et le 26 juillet.
8: Oui, c'est ça. Donc trois soirs pour le Hill dans le parc des Cordeliers, puisque mes collègues vous parleront de tout ce qui est autour tout à l'heure.
4: Oui.
8: Mais dans le parc des Cordeliers, sur ces trois soirées, on commence par ce qu'on a appelé la Groovy Night, donc une soirée autour du jazz funk et de la soul aussi, puisque donc on reçoit la flûtiste maintenant reconnue Ludivine Sambourg, qui viendra en sextet nous présenter un projet autour de Jill Scott Heron, donc tout le funk des années 70 qu'on entend souvent dans toutes les BO des films de Quentin Tarantino. Voilà, donc quelque chose qui tourne autour du jazz, du funk, quelque chose de très gros en tout cas et très organique. Et elle sera suivie de Electro Deluxe. Donc c'est deux groupes, c'est un peu le fleuron du funk français, un groupe français qui s'est exporté dans le monde entier, qui a fait de très grandes scènes et qui viendra pour l'occasion aussi en formation spéciale, puisqu'ils seront 10 sur scène. Donc voilà, ça va être un très gros show. Et puis on enchaînera le samedi par maintenant la traditionnelle, on va dire, Fiesta Latina. avec donc deux têtes d'affiche, puisqu'on a le quintet d'Alfredo Rodriguez, pianiste virtuose cubain, qui sera là, donc dans cette formation particulière, avec son nouveau projet qui tourne autour de reprises de musique pop et de musique de mainstream international, mais complètement réarrangée autour du Latin jazz. Et le concert sera suivi du concert de Spanish Harlem Orchestra. Donc c'est un groupe de 14 musiciens qui viennent directement de New York. Alors voilà, pour ceux qui connaissent pas, c'est un peu, moi j'ai tendance à dire, le vaisseau amiral de la salsa et du Latin jazz mondial, puisqu'ils représentent vraiment tout ce son de la salsa new-yorkaise des années 70, qu'on a pu connaître avec Ray Barreto, Tito Puente, etc. Et suivra donc le dimanche avec un dimanche à Cotonou, donc un petit voyage au Bénin qui commencera par le Gangbé Brass Band, donc c'est la fanfare emblématique de Cotonou qui a, je crois, plus de 25 ans d'existence, et qui sera suivi par l'iconique Angélique Kidjo, donc une des voix, si ce n'est la voix africaine la plus connue mondialement, voilà, qui viendra nous présenter son dernier album aussi, où elle a collaboré avec beaucoup de stars comme Nile Rodgers, Pharrell Williams. Et je précise donc que toutes ces soirées se terminent au centre du parc des Cordeliers, où il faut venir parce qu'en ce moment il fait 18 degrés et demi, donc c'est vraiment le lieu où il faut être.
4: Hein, faut être.
8: Très frais. Donc ça se termine par ce qu'on appelle le jazz au bal. C'est des DJ, pour le coup des DJ sets, où on recevra DJ Rino le vendredi, Saborami le samedi, et Carole DJ Mama Queen le dimanche. Voilà.
4: Donc ça, c'est vraiment pour finir la soirée à partir de minuit.
8: C'est ça. Donc voilà. Trois soirées de fête.
4: Oui, merci beaucoup pour ce zoom sur la programmation. Une dernière question, avant justement de partir en musique avec Electro Deluxe, qu'on pourra découvrir donc le 24 juillet. Comment se passent les financements pour l'association Jazz au Parc, dans le contexte actuel où le monde associatif est très touché. Comment est-ce qu'on arrive à construire une 6e édition comme la vôtre?
8: Alors on va dire que c'est très compliqué, c'est banal ce que je dis, mais c'est très compliqué puisque effectivement les subventions publiques sont à la baisse. Alors nous on a beaucoup bataillé cette année pour essayer de au moins conserver ce qu'on avait, parce qu'on partait pas de très haut, moins sinon ça aurait pas été possible. Donc c'est un combat permanent, les financements privés c'est pas beaucoup mieux. Pour tout vous dire, on s'appuie aussi toujours beaucoup sur le bénévolat, quoi, parce que ce genre d'événement, ça peut pas exister sans, quoi. Ouais. Mais c'est une prise de risque, c'est des choix, donc on verra ce que donnera cette 6e édition et la suite.
4: Merci beaucoup, Philippe. Écoutez, je vous souhaite une très très belle édition. Et voilà, on va partir en musique avec Electro Deluxe, et puis on va continuer cette émission donc avec Marie-Hélène et Karina qui sont ici en studio.
8: Merci beaucoup.
4: Merci, au revoir.
8: Au revoir. 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

0: électro de luxe que vous allez pouvoir découvrir donc le 24 juillet dans le cadre de la 6e édition du festival Jazz au Parc. Alors nous venons de faire la première partie de la programmation des 3 soirs et le festival Jazz au Parc, ce n'est pas que 3 soirs, parce que justement, il y a toute une partie qui s'appelle Jazz autour. Et donc, Jazz autour, c'est pas mal d'actions, que ce soit musicales, au niveau de la danse, au niveau de chant, et toute cette partie-là, eh bien, Karina et Marie-Hélène sont là en studio pour nous présenter tout ça. Rebonjour à toutes les deux.
1: Bonjour.
2: Bonjour.
0: Alors, on va peut-être démarrer avec les premières actions, parce que ça démarre quand même assez tôt par rapport à la date du festival qui, elle, est le 24 juillet. Il y a déjà des actions dès le mardi 14 juillet.
1: Alors, oui, c'est vrai, il y a des actions qui démarrent très tôt en juillet, le 14, et c'est le fruit de partenariats qui ont été menés, qui ont été travaillés depuis déjà un certain temps avec des villes qui sont proches d'Anduze. C'est le cas de Saint-Nazaire-des-Gardies, puisque le 14 juillet, il y a le concert Flonflon Révolution à Saint-Nazaire-des-Gardies. Donc, ça commence à devenir une tradition à Saint-Nazaire, puisque c'est le fruit d'un partenariat déjà qui remonte à quelques années. Ensuite, le 17 juillet, un autre concert dans un autre lieu et un partenariat avec une autre ville, celle de Saint-Christol-les-Alès, avec une association qui s'appelle Monts et Vermeils. Le concert va avoir lieu dans un très beau lieu, qui est l'ancien prieuré de Vermeils, et c'est le concert Marla and the Cool Chicken, concert de jazz joyeux, festif.
0: Alors justement, Marie-Hélène ou Karina, hein, peu importe, donc il y a ces deux premières dates, je suis allée un peu vite, parce que je voulais quand même aussi vous demander, voilà, il y a ces trois dates, donc ces 3 soirs, c'est la programmation, c'est le in, on peut appeler ça comme ça. Et pourquoi est-ce qu'il y a eu ces actions un petit peu qui se sont développées autour du festival? Pourquoi est-ce que vous avez commencé à faire ces propositions-là au public?
1: Alors, ce sont des propositions effectivement auxquelles on a pensé dès la première édition. Très vite est venue l'envie et la nécessité de faire vivre la ville d'Anduze au rythme de la musique pendant toute la semaine. Donc, dès le départ, il y a eu des ambulations dans la ville, il y a eu des concerts un peu partout dans la ville d'Anduze, et peu à peu, d'année en année, nous avons développer toutes ces actions en y intégrant des stages, en y intégrant des ateliers. C'est vraiment l'envie aussi, indépendamment de ce qui se passe dans le parc, de développer, de toucher un public qui n'irait pas nécessairement voir les concerts le soir dans le parc, de sensibiliser, de toucher ces publics-là et de faire vivre, oui, cette ville au rythme de la musique pendant toute une semaine. Et ça fonctionne plutôt bien, ouais.
0: Et justement, au niveau du public, est-ce qu'il y a aussi des actions en direction, que ce soit des enfants, des adolescents ?
2: Alors là, du coup, je vais en parler. Je vais en parler parce que voilà, on est ensemble dans cette préparation, on va dire, des actions culturelles autour des 3 soirs du festival. Et je me suis un petit peu concentrée sur la partie, on va dire, pour les plus jeunes, les familles, etc. Et donc, on a notamment Samuel Boucher, qui fait partie de l'association Tornamaille et qui sera présent pour les familles et les enfants le dimanche matin à 10h. Ça s'appelle Cantania de Cagna et c'est un spectacle conte, musique qui a lieu à 10h dans le parc, à l'ombre. Hein, on va installer dans un coin plutôt sympa pour tout le monde. Et après ce moment de musique et de conte, il y a un atelier qui est également pour les familles, les enfants, enfin tout public, mais ça cible quand même pas mal les familles, autour de la fabrication de petits instruments de musique avec les cannes, la fameuse canne du Languedoc. C'est pas du bambou, hein, c'est plus fin, plus facile à travailler. Donc on propose ça, tout est gratuit, hein, sur cette matinée, donc de venir avec son petit canif en famille, et ceux qui le souhaitent après le petit concert et les contes peuvent rester pour cet atelier qui a lieu juste après, de 11h à midi, à l'ombre des arbres du parc.
0: Donc ça, c'est pour le dimanche 26 juillet.
2: Ça, c'est le dimanche matin,
0: Voilà, pour donc un peu enfant et puis moment familial.
2: Après, juste pour rebondir là-dessus sur le public cible, c'est vrai que tout ce qui est proposé, par exemple le brass band dans les rues d'Anduze, toutes ces animations-là, évidemment que c'est pour tout le monde aussi et que c'est super de voir cet orchestre dans la rue qui joue de la musique ou au marché aux puces ou différents endroits de la ville. Voilà, pareil, il y a aussi des ateliers, on en parlera peut-être juste après, qui ciblent pour le coup des enfants, des ados et des adultes autour du son et la création du son également.
0: Très bien, oui, il y a une espèce de volonté quand même à ce que le festival sorte aussi dans la ville et un peu pour les habitants et puis le public et puis aussi les vacanciers quand il y en a, parce qu'à cette période il y en a déjà sur Anduze.
2: Exact.
0: On va peut-être continuer, Marie-Hélène, sur un peu les propositions d'action en termes de musique ou de chant.
1: Oui, volontiers. Alors, on a mis en place déjà depuis quelques années un stage gospel. Donc, le stage est complet. Donc, on ne va pas développer peut-être davantage. Ah oui. En revanche, il va y avoir une restitution de ce stage dans un lieu emblématique d'Anduze, enfin, à côté d'Anduze, à Générargue, à la Bambouseraie. Donc, c'est un lieu magnifique. Et dans ce lieu, il va y avoir la restitution du stage avec les 30 participants et Emma Lamadji qui va donc diriger ce chœur. Voilà, donc ça c'est ouvert à qui le veut, en payant une entrée au parc, mais enfin c'est ouvert à tous les publics. Voilà, donc ça c'est un stage gospel. Ensuite il va y avoir le brass band dont parlait Karina qui va irriguer toute la ville de son répertoire Nouvelle-Orléans, Funky, Nouvelle-Orléans. Ça va être très très sympa. Il va y avoir un stage d'orchestre aussi salsa, avec 2 jours de pratique musicale. Il y a tellement de choses que
2: il y a de la musique, il y en a beaucoup de la musique en dehors du parc.
1: Oui, il y a beaucoup de musique en dehors du parc.
2: Le vernissage, il y a un groupe aussi, un vernissage, non ?
1: Alors, c'est un groupe, qu'on a déjà eu l'occasion d'entendre sur Anduze, et c'est un répertoire autour de Gigi Kale. Donc, autour d'une exposition aussi, qui va être proposée dans une petite place à Anduze, très charmante, très jolie. Et donc, il va y avoir cette exposition de photos d'un photographe qui s'appelle Patrick Gnassia, et un concert acoustique du groupe Gigi Free avec ce répertoire de Gigi Kale. Il va y avoir des jam sessions dans un lieu aussi qui est un lieu très sympa à Anduze, qui est le garage des Cévennes. Voilà, je crois qu'on fait à peu près le tour des propositions de musique à Anduze.
0: Merci. Alors, avant de continuer un petit peu sur les autres propositions, parce qu'effectivement, elles sont nombreuses, je vous propose d'écouter donc un morceau d'Alfredo Rodriguez Band que donc vous allez pouvoir découvrir le 25 juillet, donc pour avec la thématique Fiesta Latina.

0: Eh bien, on est toujours dans l'Escapadez-vous. C'était pas tout à fait fini. On est toujours dans l'Escapadez-vous qui vous présente donc la 6e édition du festival Jazz au Parc les 24, 25 et 26 juillet prochains au Parc des Cordeliers à Anduze. Mais justement, autour du festival, il y a le jazz autour avec pas mal de propositions, que ce soit en termes de concerts, d'expositions, d'ateliers, de stages. Et justement, donc, on continue avec Karina et Marie-Hélène sur justement les propositions faites au public. Karina, peut-être la partie un peu, on va dire, latine.
1: Allez, alors moi je voulais vous parler d'un petit coup de cœur aussi. Enfin, j'ai deux coups de cœur là sur le jazz autour. Mais le latino, c'est forcément, pour ceux qui savent, c'est forcément un coup de cœur. Il y a un stage de danse, alors des danses afro-cubaines, donc c'est de la salsa, c'est du son cubano, différents types de danse pour ceux à qui ça parle, mais ça va du débutant à l'expert, hein, tout le monde peut participer à ce stage, qui aura lieu sur deux jours, le vendredi et le samedi, vendredi 24 juillet, samedi 25 juillet, il y a trois sessions en tout, donc le vendredi, il y a une session le matin, une session l'après-midi, et le samedi, à nouveau, une session le matin, donc ça fait trois sessions, le tarif est de 25 euros, il faut réserver, s'inscrire sur le site, et c'est Madeline Rodriguez, qui est une danseuse, chorégraphe, danseuse professionnelle cubaine, qui sera présente pour cet atelier, qui était déjà venue il y a quelques années, qui avait eu un grand succès, ça avait beaucoup plu. Elle est diplômée de l'École des Arts de La Havane et elle est vraiment spécialisée dans ce type de danse afro-cubaine traditionnelle.

0: à nouveau la session du lendemain matin, c'est plutôt sympa. Et pour ceux qui ont un billet pour le concert du soir, eh bien, elle propose également une initiation en direct devant, enfin, sur la scène avec tout le monde, tout le public devant, une heure avant le lancement du premier concert. Donc ça va être très très sympa. Ouais, ouais. Donc ça, voilà, pour la danse, pour para mover el culito.
1: El culito.
2: Marie-Hélène, oui. On continue peut-être avec l'Afrique aussi, parce qu'il y a une des propositions à ce niveau-là aussi.
1: Oui, en effet, il y a des propositions pour être raccord finalement avec la soirée du dimanche. Il va y avoir un stage de percussion et un stage de danse africaine, les deux animés par le même groupe de musiciens, par Cher Diop et ses musiciens. Donc le matin, dans le parc des Cordeliers, on aura donc les percussions. Alors là, pour s'initier aux rythmes africains, je pense que ça va être une belle découverte et une belle énergie. Et puis, en début d'après-midi, la danse africaine, voilà, avec les musiciens qui accompagneront les danseurs.
0: Et cet atelier, ces deux ateliers sont, pour le coup, là, c'est entièrement gratuit. Voilà, mais il faut quand même réserver hein, à chaque fois, même quand c'est gratuit, il faut aller s'inscrire sur jazzopark.com. Ça nous permet, nous, un petit peu, bah, par rapport au nombre de personnes, d'organiser tout ça au mieux.
2: Très bien, merci. Effectivement, il fallait donner le site pour que les gens puissent s'inscrire. Eh bien, justement, je vous propose de partir avec le dernier morceau de cette émission, donc Angélique Kidjo, qu'on aura le plaisir donc de découvrir ou de venir écouter parce qu'on est fan, le dimanche 26 juillet, donc Festival Jazz au Parc.

0: Angélique Kidjo, donc le dimanche 26 juillet pour la 6e édition du festival Jazz au Parc, donc à Anduze, au Parc des Cordeliers. Alors, mais on va finir justement avec Marie-Hélène et Karina sur un petit peu les propositions quand même de ce jazz autour qui en a pas mal. Donc, on donnera un petit peu le site internet pour que les auditrices et auditeurs se retrouvent un petit peu aussi avec toutes les informations qu'on a données.
1: Alors, bah moi, justement, je voulais rebondir sur deux nouveautés de cette année, parce qu'on a parlé orchestre, on a parlé danse, on a parlé gospel, etc. C'est des choses qui se sont déjà faites d'année après année. Et puis là, on a deux nouveautés cette année. On a alors une petite une chose qui nous a beaucoup plu, hein. Nous, ça nous a beaucoup séduit, cette idée d'un concert pour se réveiller, donc pour observer le lever du soleil, voilà, le samedi matin. Là, on propose un moment suspendu, comme on dit, voilà. Et on vous propose de venir vivre un peu cette expérience un peu magique de voir le lever du soleil en musique à Massillargues-Attuèche, donc sur les bords du petit lac là, de Massillargues. Et on vous donne rendez-vous. Alors, c'est vraiment le rendez-vous, c'est tôt le matin, hein. Faut y être à 6 heures parce que concert démarre et que le lever du soleil, c'est 6h20, donc il ne faut pas rater le coche. Et donc, tout ça au rythme d'un duo de musique portugaise, donc Gabriel et Marilyn, qui composent le groupe Duo Cafuné, qui est, alors ils vont faire un set spécial pour l'occasion, donc quelque chose de plutôt doux, hein. On va être au sol au départ, je pense, comme on veut, assis, allongé, et puis petit à petit on va se lever, et ils vont certainement nous faire danser avant de prendre le petit déjeuner, et tout ça se fera donc toujours avec l'équipe de Jazz au Parc, et également en partenariat avec la mairie de Massillargues-Attuèche, qui offrira les viennoiseries, le café, enfin le petit déj sur place, voilà. Et c'est
0: un moment, une belle expérience vivre en tous les cas.
1: Et c'est gratuit à nouveau. Ouais, c'est gratuit. Il faut juste s'inscrire parce que ça nous permettra de savoir combien on achète de croissants, enfin pour la mairie, combien de croissants, pain au chocolat. Bon, on vous demandera pas ce que vous préférez, mais enfin voilà, il faut quand même qu'on ait une idée du nombre de personnes. Donc inscrivez-vous sur le site, bien sûr.
2: Il faut s'inscrire et se réveiller.
0: Oui, tout à fait.
1: Ça, c'est important aussi. Nous, on y sera à 5h, fidèle au poste. Mais voilà. Et puis la deuxième chose, l'autre nouveauté, on va dire, il se trouve qu'à Anduze, on a un DJ international, un DJ qui s'appelle DJ Rino, Adam de son petit nom, qui fait partie du label, enfin qui est dans le groupe State of Mind, qui fait partie du label Chinese Man, pour ceux qui connaissent. Et donc on vous propose, on propose aux enfants le matin et puis aux ados adultes l'après-midi, toujours gratuitement, de se glisser en fait derrière les machines de DJ Rino, et il va transmettre, montrer, faire pratiquer les gens qui seront là, tous les secrets de la production de son. Alors il n'y a pas besoin d'être musicien, il faut venir avec un petit peu ce qu'on a en tête, notre créativité du moment, et on peut repartir avec son morceau sur son téléphone par exemple, une clé USB, voilà. Donc c'est une immense chance pour nous déjà d'accueillir cet artiste, parce qu'il tourne vraiment dans le monde entier, et puis c'est une opportunité pour les gens qui sont dans le coin et qui auraient envie un petit peu de venir faire ce stage. Alors il ne faut pas avoir peur, hein. Les gens, ils pensent souvent qu'il faut connaître vraiment être un crack en informatique, connaître la musique, le solfège, etc. Non, le beatmaking, c'est vraiment instinctif, c'est du collage sonore, c'est de la fabrication de sons, et lui justement il sera là pour rendre ça accessible à tout âge, quoi, finalement. Voilà, donc c'est pas une conférence, on va pas écouter un prof, on va vraiment pratiquer, toucher aux machines, chercher son rythme, et à la fin, on repart avec sa petite création dans le téléphone. C'est plutôt sympa. Et ça se passera à la médiathèque, qui est aussi un de nos partenaires de cette action.
0: Merci beaucoup à toutes les deux, hein, pour la présentation, donc pour ce jazz autour. Les trois soirs, donc 24, 25, 26 juillet. On peut retrouver la programmation sur le site internet jazzaupark.com. Mais il y a d'autres choses aussi, parce que par exemple, qu'est-ce qui se passe? Il y a d'autres propositions le 7 août et le 8 août. L'association continue dans ses actions, oui. Et vous faites deux autres propositions.
2: Alors, il y a effectivement deux autres propositions au mois d'août, les 7 et 8, comme tu l'as dit. Et c'est un partenariat avec la ville d'Alès. Il y a effectivement aussi d'autres propositions qui sont menées tout au long de l'année avec le Crater à Alès, la scène nationale.
1: Oui.
2: Donc voilà, Jazz au Parc vit toute l'année.
3: Toute l'année.
2: Ouais,
3: il fallait le souligner ça là quand même.
2: Oui, c'est vrai.
1: C'est un gros travail toute l'année en
2: c'est
1: fait.
2: C'est vrai. Ouais.
1: Et je voudrais juste dire aussi qu'on peut retrouver toutes les infos évidemment sur le site, mais également sur Facebook et Instagram où on produit un peu, on propose enfin les petites infos de dernière minute, parfois aussi. Et puis que tout ça se fait également ce jazz autour avec des bénévoles. On n'est pas juste Marie-Hélène et moi, n'est-ce pas ?
2: Et non, il y a Anne-Marie, il y a Marie et il y a Lilia. Voilà, c'est un petit groupe de cinq bien motivés.
1: Bien énergiques et motivés. On sera là pour vous accueillir d'ailleurs à chaque stage, à chaque début de stage et à chaque lieu où on propose quelque chose pendant cette semaine.
0: Super. Au niveau des infos pratiques, en termes de parking, est-ce qu'il y a des choses à savoir ? En termes de restauration de buvettes
1: Alors, parking, il y en a dans toute la ville, mais il y aura une signalétique spécifique. Hein, on en a parlé récemment, donc qui sera mise en place.
2: Dans la ville, comme c'est une ville touristique, Anduze, elle est dotée d'un certain nombre de parkings. Donc, en principe, il n'y a pas de problème. On ne nous a pas fait remonter des difficultés de cet ordre-là.
1: Après,
2: donc, on trouve des stationnements.
1: Le covoiturage, c'est toujours pas mal. D'autant que, on a un festival labellisé, on a le label avec Élémentaire. Donc, c'est-à-dire qu'on fait un petit peu attention à tout ça également. Sur place, il y a aussi des stands autour de la prévention, des violences excitées sexuelles, des safe places, des gens qui sont là pour accueillir. Des choses autour du handicap aussi. Tout est fait pour qu'on puisse accéder. On peut réserver sa place de voiture en cas de handicap aussi à l'avance pour être sûr d'avoir sa place pour se garer. Des choses comme ça sont mises en place.
0: Donc allez faire un tour sur le site jazzoparc.com.
1: Pour le Miam aussi. Je voulais juste dire, on a 6 ou 7 food trucks cette année. Pareil, c'est une exigence, donc ça fait partie du cahier des charges quand on a des gens qui nous contactent. C'est des produits locaux en circuit court et la plupart du temps, le plus possible bio et options végétariennes également. Voilà, donc il y a un peu de tout sur place pour manger.
0: Très bien. On a oublié de parler des tarifs. Donc, c'est à peu près 25-28 euros la soirée.
1: En pré-vente.
0: En pré-vente. Et quand même, une information importante. Après, vous pouvez regarder sur le site parce que, après, si vous faites les 3 soirs, bien sûr, c'est dégressif au fur et à mesure. Et pour ces 3 soirs dans le parc des Cordeliers à Anduze, il faut le dire, c'est quand même gratuit pour les mineurs.
1: Oui.
0: Donc, des grands ados de 17 ans, 16 ans.
1: Exact.
0: Ça reste gratuit, il faut le souligner quand même.
1: Oui, c'est une volonté depuis le début. C'est comme ça que ça. Et ça se poursuit.
0: Merci beaucoup à toutes les deux d'être venues à Saint-Hippolyte-du-Fort dans les studios de Radio Escapade.
2: Merci de nous avoir accueillis.
0: Merci. Très belle édition.
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1: Ça tourne. Il est à présent l'heure de retrouver Futur Primitif.
2: Yes.
1: En compagnie de Captain Igloo. Allez, je lui laisse vous dire un petit mot.
3: Salut les loulous, j'espère que ça va. Moi, je suis trop content de vous retrouver pour cette saison 3 déjà de Futur Primitif sur Radio Escapade. Et pour cette première, pas de thème particulier. Je me suis dit un petit florilège de un peu tous les styles qu'on entendra cette saison. Et puis pour me faire plaisir. Bon, c'est quand même des trucs assez récents. Je crois que c'est tout de cet été ou cet automne. Donc j'espère que ça va vous plaire.

Vous êtes bien sur Radio Escapade, c'était Futur Primitif et c'est déjà fini, c'est incroyable. Mais on se retrouve le mois prochain. La pêche de bonne humeur, je vous laisse avec un petit dernier tout cool pour se dire au revoir. Allez, bel automne à tous.

0: Merci Captain Igloo. C'était chouette.
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